Pour la deuxième partie, on revient au format habituel en incorporant du prog plus récent. Je vous présente donc The Midgard Project, The Fall of Icarus, Glass Hammer, It's Love, tiré de leur dernier album, Phoenix Again, Air, Time Dwellers, Rising, Dawn, and Awakening, Giorgo Fountalis, The Calamity, puis on va terminer ça avec Evership Coronation.

Et voilà, c'est de cette façon que nous concluons Q's Music pour cette semaine. J'espère que vous avez aimé et que vous serez présents samedi prochain à la même heure sur les ondes de Procore Radio.

0: Good evening. You're listening to ProgCore Live. 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Bonsoir, vous écoutez ProgCore Live qui vous parvient de Montréal, Canada, et nous sommes sur ProgCore Radio. Vous pouvez nous rejoindre à progcoreradio.com. Cette émission sera diffusée en français et en anglais, et nous voulons remercier Yartsi Tuominen pour la chanson thème de notre émission. Elle s'intitule Introducing. Elle est écrite et elle est jouée par notre bon ami Yartsi lui-même. 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Good evening to all. Aujourd'hui, vendredi le 2 juillet 2021, nous vous souhaitons la bienvenue à la diffusion de ProgCore Live sur ProgCore Radio avec vos animateurs Denis Champagne et Pierre Lemoine. Aujourd'hui, un spécial pour la fête du Canada. On débute avec Chair Warriors de Montréal, ensuite le groupe The Reed Effect de Toronto avec leur album intitulé 1973 ou 1973, et finalement le groupe The Ring 2, ils viennent de Sudbury en Ontario, et leur album Project Cypher. Nous allons jouer ces deux albums dans leur intégralité ici ce soir. Alors venez nous joindre dans le chat room, nous espérons que vous allez passer des moments très agréables de compagnie. Bonne soirée à tous.
1: OK, merci. Thanks, Pierre. Happy Canada Day, everyone. Bonne fête du Canada. Even if we are July 2nd, our show is July 2nd. So, and it's a long weekend. I know that most of you will celebrate this weekend. Je sais que vous allez tous fêter. C'est une longue fin de semaine. Et la fête du Canada, bien sûr, était hier. Mais on vous le souhaite quand même aujourd'hui. So, we have three great Canadian bands for you today. On a trois groupes canadiens, comme Pierre a dit tantôt. We're starting off with the band Chair Warriors. Now, Chair Warriors was formed in 2009 and has been an active member in the Montreal indie music scene ever since, consisting of Brandon Mignaccia on vocals and keys, Robert Fliss on guitar, and Gopal Devanathan on drums. 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Chair Warriors s'est formé en 2009 et est depuis un membre actif de la scène musicale indé montréalaise, composé de Brandon Mignaccia aux voix et claviers, Robert Fliss à la guitare et Gopal Devanathan à la batterie, et le groupe a joué plus de 100 spectacles dans et autour de leur ville natale de Montréal, ainsi qu'à Québec, Ottawa, et a également joué aux deux clubs, soit Mod Club et l'Opera House à Toronto. Nous avons déjà mis en vedette le groupe Chair Warriors à quelques reprises dans nos émissions passées de ProgCore Live. Si vous les avez manquées, rendez-vous sur notre Mixcloud de ProgCore Live. Now, where can you buy, before we play the three, we have three tracks for you. On a trois pièces pour vous, mais avant de les faire jouer, on va vous donner un petit peu d'infos. We'll give you a bit of info before we play the tracks. So where can you buy, follow, and listen to Chair Warriors? You can go on their website, which is cheerwarriorsband.com. You can also find them on Spotify, YouTube, Instagram, and they even have a Bandcamp, cheerwarriors.bandcamp.com. And you can also find them and follow them on Facebook, SoundCloud, and Twitter. Comme je disais en anglais, vous pouvez acheter, suivre et écouter Cheer Warriors sur leur site internet qui est cheerwarriorsband.com. Vous pouvez les trouver sur Spotify, YouTube, Instagram. Ils sont aussi sur Bandcamp, cheerwarriors.bandcamp.com, Facebook, SoundCloud et Twitter. Now, from Cheer Warriors, Bad World, from an upcoming album, and we have new tracks for you. De Cheer Warriors, Bad World, le prochain album, et quelques nouvelles pièces, voici trois pièces. Here are three tracks. The first one, la première, Bad World. The second one, la seconde, Throne. And the last one, la dernière, Wolfpack. So, happy Canada Day. Enjoy. Bonne fête du Canada. Bonne écoute. Et je vous reviens tout de suite après avec The Reed Effect. I will be right back after with The Reed Effect. Enjoy, bonne écoute.
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0: Okay, happy Canada Day, and we are back. And we just heard three tracks from the band Chair Warriors, which is a band from Montreal. And the tracks were Bad World, Throne, and Wolfpack. Nous venons de Bonne Fête du Canada et nous venons d'écouter trois pièces du groupe de Montréal, Chair Warriors. Et les pièces étaient Bad World, la seconde Throne, et suivie de Wolfpack. So now, we have another band for you, The Reed Effect, and the album is 1973, and this came out on May 7th of this year, 2021. And The Reed Effect are a band from Toronto, Canada. Maintenant, nous avons pour vous le groupe The Reed Effect. Nous allons écouter l'album 1973, et cet album est sorti le 7 mai de 2021. Et The Reed Effect sont un groupe de Toronto en Ontario. Now, if Nirvana and the Doors had a love child who was then raised in the desert taking hits of acid with Frank Zappa, you'd likely end up with a band that sounds as oddly unique as The Reed Effect. Si Nirvana et The Doors auraient eu un enfant d'amour qui aurait été élevé dans le désert en prenant des coups d'acid avec Frank Zappa, vous vous retrouverez probablement avec un groupe qui sonne bizarrement unique comme The Reed Effect. So now we're going to listen to the first track. On va écouter la première pièce du groupe The Reed Effect from the album 1973. And that track is, cette pièce est, Fine Here. And we will be right back after with Pierre. On vous revient tout de suite après avec Pierre. So, happy Canada Day, bonne fête du Canada et bonne écoute.
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We just heard, on vient d'entendre, Fine Here. Hailing from Toronto and having spent the last several years proudly cutting their teeth in the scummiest venues, the Reed Effect have been warping minds with their lyrics, shaking hips with their riffs, and assaulting all five senses with an onslaught of progressively addictive rock hooks that pull from grunge, metal, and blues. Venant de Toronto et depuis quelques années, ont passé leur temps à aiguiser leurs dents dans les avenues les plus crasseuses. The Reed Effect déformant les esprits avec leurs paroles, secouant leurs hanches avec leurs riffs et prenant d'assaut leurs cinq sens avec leur rock tant accrocheur et progressivement addictif qui retient du grunge, du metal et le blues. Et on passe à une autre chanson. On va move on to another track. We'll listen to. On va écouter Rise Up.

On vient d'entendre, we just heard Rise Up. Having been tapped as support for bands like Jeff Martin of the Tea Party, The Wild and Die Mannequin, The Reed Effect have been leaving their unique brand of stinkface-inducing, schizophrenic, rock lingering in the air of venues across Canada since day one. Ayant été approché comme support pour des groupes comme Jeff Martin de The Tea Party, et aussi The Wild and Die Mannequin, The Reed Effect ont laissé leur unique marque de face induisante pue et de rock schizophrène persistant dans l'air des venues à travers le Canada depuis le premier jour. Et maintenant, c'est le temps de passer à la chanson-titre de l'album. On a listen to the title track of this album. On va écouter 1973. We'll listen to 1973.

On vient d'écouter la chanson-titre de l'album, 1973. We just heard the title track from this album, 1973. Founding member and lead man, Kirk Reed, along with his brother Chris on bass, and drummer Brian Fontes, well, they form a rock and roll triumvirate that's built like a brick shithouse. Membre fondateur et leader, Kirk Reed, et son frère Chris sur la basse, ainsi que Brian Fontes à la batterie, forment un trio de rock'n'roll qui est bâti comme une maison de briques de merde. On passe maintenant à une autre chanson. We'll now listen to another track. We'll listen to, on va écouter Trampled Under.

0: Okay, we are back, and we just listened to the track Trampled Under by The Reed Effect. Nous venons d'écouter la pièce Trampled Under par le groupe The Reed Effect. Now, so if you're into the kind of guitar riffs that scar you for life, bass lines that vibrate your skull, and a drummer who hits so hard he should be convicted of instrumental murder, do yourself a favor and check out The Reed Effect. Like a solid shit, you'll be oddly satisfied. Fait comme j'ai dit en anglais, donc si vous êtes le genre à aimer les riffs de guitare qui vous marquent à vie, ou des partitions de bass qui vous font vibrer le crâne, ou d'un batteur qui frappe si fort qu'il devrait être condamné pour meurtre instrumental, faites-vous une faveur et allez consulter The Reed Effect. Comme une crotte dure, vous serez étrangement satisfait. So now we're going to listen to two tracks. On va écouter deux pièces by The Reed Effect from the album 1973, qui est l'album. We're going to listen to the first track, la première pièce, Mad Dog, and the second one, the second, Megalomania. And we will be right back after. Enjoy. Bonne écoute.
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0: Okay, that was the last track, c'était la dernière chanson from the album 1973, l'album. The Reed Effect is the band, The Reed Effect le groupe. And that was the last track, like I said, la dernière chanson, that track was Preacher. And I'd like to say a special thanks to Kirk Reed, and best of luck to The Reed Effect in all their future projects. J'aimerais faire un merci spécial à Kirk Reed. Et meilleur des chansons au groupe The Reed Effect dans tous leurs projets futurs. Hope you enjoyed, j'espère que vous avez aimé. So now we have a band from Sudbury, Ontario. I want to say hi to my sister-in-law Guylaine, who lives in Sudbury, who's listening to the show tonight. Nous avons pour vous le groupe The Ring de Sudbury, Ontario. J'aimerais ça saluer ma belle-sœur Guylaine qui est à l'écoute en ce moment. So, The Ring 2, the album is Project Cypher. And this album came out on May 28th of 2021. And like I said, this is a band from Sudbury, Ontario. Hi to everybody in Sudbury. So The Ring is a progressive rock project, and it was created in 2015 by guitarist Don DeWolf, who had compiled a large inventory of compositions that he had fully demoed, just needing players to turn the demos into songs. Now the project started out in a band format with local musicians, and they released a debut self-titled album, and this was in 2017. Comme je disais en anglais, on a pour vous le groupe The Ring, mais The Ring 2 et Project Cypher. Et cet album est sorti le 28 mai de 2021. Et bien sûr, c'est un groupe de Sudbury en Ontario, puis je sais qu'il y a beaucoup de francophones à Sudbury en Ontario. Puis on vous salue tous, et bonne fête du Canada. Maintenant, The Ring est un projet de rock progressif qui a été créé en 2015 par le guitariste Don DeWolf, qui avait compilé un large inventaire de compositions qu'il avait entièrement démodé et ayant besoin de musiciens pour transformer les démos en chansons. Maintenant, le projet a commencé dans un format de groupe avec des musiciens locaux et ils ont sorti un premier album un album éponyme en 2017. So now The Ring 2, Project Cypher, qui est l'album. We're going to listen to the first track. On va écouter la première pièce, The Light. Enjoy. We will be right back after with Pierre. On va venir tout de suite avec Pierre. Bonne écoute. Happy Canada Day. Bonne fête du Canada.
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0: Bon vient d'entendre, we just heard The Light. After a series of live dates, sharing stages with bands like Anvil, Diamond Head, and Dead Daisies, the band dissolved. A chance conversation with Michael Ackerfeld inspired The Wolf to forge ahead with new material, reconnecting with bassist Jason Henry and engaging world-renowned musicians to perform, bringing the new songs to another level. Après une série de performances live, partageant des scènes avec des groupes tels que Anvil, Diamond Head et Dead Daisies, le groupe s'est dissous. Une conversation avec Michael Ackerfeld a inspiré The Wolf à aller de l'avant avec du nouveau matériel, renouant avec le bassiste Jason Henry et un monde engageant de musiciens de renom à jouer, amenant les nouvelles chansons à un tout autre niveau. On écoute maintenant une autre chanson. We'll now listen to another track, Sorceress.
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0: Just heard, on vient d'entendre Sorceress. The result of this new adventure was The Ring 2 Project Cypher, releasing in 2021, which will feature album guests Brian Beller, played with Joe Satriani, The Aristocrats, Death Clock, Steve Vai. 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And on this album, we also find Jason Henry and Jason Sadites. Le résultat de cette nouvelle aventure a été la sortie de The Ring 2 Project Cypher en 2021, qui mettra en vedette les invités de l'album Brian Beller, qui a déjà joué avec Joe Satriani, The Aristocrats, Death Clock, aussi Steve Vai. Et on y retrouve aussi sur l'album Thomas Lang, qui a joué avec Robert Fripp, Peter Gabriel, Robbie Williams. Et on y retrouve aussi Jason Henry et aussi Jason Sadites. On passe à une autre chanson maintenant. We'll listen to another track. We'll listen to, on va écouter Cypher.
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Now, always starting with a riff, DeWolf builds compositions that showcase his signature blend of classic heavy rock meets prog. Now, the lyrics come after the music is done and are usually a targeted response to an interaction that has sparked anger. 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En commençant toujours par un riff, DeWolf construit des compositions qui mettent en valeur son mélange signature de rock heavy classique et de rock progressif. Les paroles viennent après la fin de la musique et sont généralement une réponse ciblée à une interaction qui a déclenché la colère. Maintenant, la traduction de l'émotion en mots est subtile, démentant souvent les nuances les plus agressives. Donc, attendez-vous à plus de DeWolf avec The Ring 3, qui est déjà en phase d'enregistrement. So now we're going to listen to two more tracks. On va écouter deux autres pièces by the band The Ring, Project Cypher. On va écouter deux autres pièces du groupe The Ring, Project Cypher. The first one, la première, is Steelier. And the second one, la seconde, Dissension. And we will be right back after. Je reviens tout de suite après. Bonne écoute.

0: OK, nous venons d'écouter We Just Heard Two Tracks. On vient juste d'écouter deux pièces. The first one, la première est Steelier, and the second one, la seconde, Dissension. Now, the recording lineup, les membres d'enregistrement de l'album. First of all, we have Don DeWolf on guitars, Don DeWolf au guitar, Thomas Lang on drums à la batterie, Mark Bonilla on vocals au chant, Brian Beller on bass on track 2, 4 and 5. On a Brian Beller qui fait la basse sur les pistes 2, 4 et 5. Jason Henry, bass, on tracks 1, 3, 6 and 7. Jason Henry qui fait la basse sur les pièces 1, 3, 6 et 7. And Jason Sadeitz, guest solo on track 5. Jason Sadeitz, qui est invité solo sur la pièce numéro 5. So, before we play the last two tracks, like we always do, especially if you enjoyed, it's a great band, The Ring. Where can you buy, follow, and listen to The Ring? Of course, on their website, which is Ring. And by the way, Ring, WRING.ca. The Ring 2.bandcamp.com. And you can also find them on Facebook, Instagram, and YouTube. Maintenant, comme je l'ai dit en anglais, ou si vous avez bien aimé le groupe The Ring, que moi j'adore, vous pouvez acheter, suivre le groupe, bien sûr, sur leur site internet qui est ring.ca. Mais Ring, comme je l'ai dit en anglais, ça s'écrit W-R-I-N-G.ca. Il y a The Ring 2.bandcamp.com et vous pouvez aussi les trouver sur Facebook, Instagram, YouTube. So now we're going to listen to the last two tracks. On va écouter les deux dernières chansons by The Ring, par le groupe The Ring Project Cypher. Et c'est un groupe de Sudbury, Ontario. They're from Sudbury, Ontario. And the two tracks are the first one, la première, Dose, and the second one, la seconde, Touch. And we want to say special thanks to Don DeWolf. He's a great guy, and it's a great band. Check them out. Comme j'ai dit en anglais, j'aimerais dire un merci spécial à Don DeWolf, qui est vraiment un bon gars, et c'est un maudit bon groupe. Fait que gênez-vous pas pour aller fouiller un peu sur eux autres, faire des recherches sur eux autres, écoutez-les. So, happy Canada Day. Have a great weekend, by the way, because if most of you took Friday today off, you have a great weekend, 4 days, it's super. And I hope we have good weather. Fait que j'aimerais ça vous souhaiter une belle fin de semaine pour ceux qui ont pris vendredi aujourd'hui de congé en plus. Fait que passez une très belle fin de semaine. And we will see you all next week. Well, we hope to. Bonne fin de semaine et j'espère tous vous revoir la semaine prochaine. Happy Canada Day. Bonne fête du Canada. Bonsoir. Good night.
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Good night. Alors, c'est notre émission pour ce soir. Merci de vous être joints à nous. Nous espérons vous avoir diverti tout en vous aidant à découvrir de la superbe musique. En attendant notre retour, nous aimerions avoir de vos nouvelles. Nous vous invitons à communiquer avec nous sur notre page Facebook, Prague Core Live, et aussi notre groupe Facebook, Prague Core Live Radio Show, pour partager avec nous vos commentaires, suggestions et vos demandes spéciales. Nous invitons aussi les artistes qui aimeraient avoir du temps d'antenne à communiquer avec nous. Et pour ceux d'entre vous qui êtes familiers avec nous sur Facebook, vous savez que vous pouvez communiquer avec nous sur d'autres groupes et pages sur Facebook, notamment les groupes Facebook Prague Band Support et Live Performances Live, évidemment la page A Prague Core Project. Vous pouvez nous rejoindre par courriel praguecorelive@gmail.com. Vous pouvez nous suivre aussi sur Twitter et aussi sur Reverb Nation. Alors, avec ça, passez une bonne semaine, soyez prudents et bonne nuit.

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Quand cette brume se dissipa, nous étions déjà au bord de l'océan.

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Bonjour, ici Leslie Pichet et sa 31e capsule de l'émission Du fond de mon garde-robe. Le thème, déménager, emménager, revenir.

0: déménager. Boîte, boîte, boîte. À assembler. Duct tape. Boîte, boîte, boîte. À empiler. Jusqu'au plafond.
1: C'est parfait, parfait, parfait.
0: Je t'entends.
1: M'entends-tu? M'entends-tu? Ferme la boîte, s'il vous plaît. Ferme la boîte.
0: La boîte est fermée.
1: À quelle heure le déménageur?
0: Le bonhomme 7 heures des ruelles en ruine, juillet des cossins fait maison. Made in.
1: Ferme ta boîte! Ferme ta boîte!
0: Des boîtes. Des boîtes. Encore des boîtes. Des boîtes vides. Maintenant,

Il y a quelques chroniques que je n'ai pas lues parce que je ne les ai pas écrites. Les deux dernières émissions étaient sans chroniques.

dernière, Géraldton surtout, puisque c'était le récit qui était au cœur de l'émission. Cette fois-ci, ma chronique s'intitule, bon, comme le nom de l'émission, « Déménager, emménager, revenir ». C'est moins simple qu'il n'y paraît de revenir. Pour illustrer un petit peu la chose, de façon assez drôle et en même temps très sympathique, parce que c'est la grande Pauline Julien qui hésite entre déménager ou rester là. Ce qui est bien aussi, c'est que c'est un texte écrit et la chanson composée par Robert Charlebois et notre grand régent du charme, mais avec la dégaine de Pauline. C'est savoureux.

0: 다시 더 블루리즘소 추모
1: 오레스테 라 Le retour n'est pas nécessairement aisé. La décision de quitter une fois prise a des conséquences irrévocables. Et c'est pour ça que souvent on hésite avant les grands changements. On sait bien qu'il faudra se reloger au Québec. Se remettre sur la liste professionnelle des commissions scolaires. Se soumettre à la suppléance sur appel. Parti en pleine gloire de Géraldton, nous revenons au pied de l'échelle. Faire et refaire notre nid avec un tout petit dedans. Jeune famille rentrée au barcail avec son ménage, venant du mot meuble, où déménager signifie transporter, retirer ou mettre sur le pavé. Emménager de ménager, renvoyant à une idée de faire, transporter, ranger, etc. Eh bien, nous aurons tout fait nous-mêmes. Notre petite chienne, le camion cube nous ramenant à la maison et l'auto accrochée derrière. Bienvenue au Québec. Accueillait notre fils, lui promettant de vivre et de parler français. Bienvenue à la maison, fiston. Bon, je suis revenue dans mon garde-robe. La première partie était, comme pour Géraldton, dans ma chambre. Et finalement, j'haïs pas ça du tout, parce que je suis évidemment branchée sur mon ordi, c'est plus facile de manipuler certaines choses. Mais de toute façon, écoutez, je vais continuer d'alterner et d'utiliser différents moyens de création. Puis vous allez voir, vous allez me reconnaître dans tout ce que je fais. Voyons, qu'est-ce que c'est que ça? Hey! Tu l'ouvres-tu la boîte? M'as-tu oublié, coudon? Qu'est-ce que c'est ça? Ouvre la boîte! Bon, qu'est-ce que c'est ça? Ben, voyons donc, qu'est-ce que ça fait là, ça? Je te l'avais dit de l'ouvrir, ta boîte. T'as oublié qu'est-ce qu'il y avait dedans, je suppose? Ah, ben, ça, c'est fort. Ah, ben. Elle est peut-être fatigante, mais... Savez-vous ce que j'ai retrouvé? Un beau livre. Livre de poésie. Et c'est un livre dans lequel j'ai écrit toute une petite suite. Plusieurs poèmes. J'ai toutes sortes d'affaires là-dedans. J'ai des fleurs séchées. Je pense même que j'ai des plumes de notre oiseau. Ben oui. Ah, mon Dieu. Ben voyons donc. Un petit trésor. Oh, qu'est-ce que c'est que ça? Aïe, elle vous croirait pas. J'ai même une suite intitulée Géraldton. Ça veut dire que ça a été écrit là-bas au moment où j'étais là. Parce Parce que c'est vrai, dans mon récit, j'en ai pas parlé de ça. On va regarder qu'est-ce que ça dit. Boréal. Dans le ciel, un filet a pêché les étoiles. Pays sec, de poussière, de cailloux. Pays qui se noie d'être bu dans les yeux de l'hiver. Oh ben coudon. Puis là, je viens de tomber sur Flash Brouillard. Ça, je me souviens exactement. On était dans l'appartement, le demi-sous-sol, et je crois que mon frère venait de m'annoncer qu'ils allaient avoir un garçon, son premier enfant. Et c'est drôle parce que j'ai réécouté un fichier musical que Nicolas m'avait envoyé pour participer à la capsule sur... qu'est-ce que c'était donc? C'était par rapport à une exposition. Et comme je trouvais que ça avait pas mis en valeur suffisamment son affaire, je vais la retrouver, je vais la remettre, je vais regarder, c'est sûr que j'ai l'encore en enregistrement sur mon obsolète. Je vais vérifier ça. Mais je trouvais que le son était pas assez fort puis ça avait pas été mis assez en valeur. Enfin, je vais essayer de le retrouver. On va regarder dans la liste. Oui, je l'ai. C'est Nuée Nicolas. OK, ce que je vais faire, c'est que je vais le mettre en fond sonore. Et comme il n'était pas assez fort à mon goût, puis que mon obsolète n'a pas tout le temps un son très, très fiable, je dirais, là, ce que je vais faire, c'est que je vais le mettre dans ma cruche de verre taillé pour qu'il ait une résonance, parce que je ne peux pas utiliser ma sécheuse pour ça, là. On va essayer de voir qu'est-ce que ça dit. Ah non, je ne veux pas modifier. Attendez, encore les doigts gourds. Faut que je retrouve. C'était dans. Colin, je l'avais il y a 2 secondes. Je voulais vous faire ça, beau, mais j'ai pas encore capable. On va être obligé de se mettre sur pause, là, le temps que je le trouve, là. Je pense que oui, OK. Je vous mets sur pause. Oh non, je veux pas arrêter. Mais j'ai arrêté. Je l'ai trouvé. On part. Flash Brouillard. Épouser Baudelaire, les corbeaux noirs, le soir et l'univers. Alors l'horizon déroule sa galère. Un premier hiver en patte-doie sauvage. Une invitation au voyage. Un seul mot et l'hiver bascule.

Le Nord. Plat et triste comme la mort. Froid. Assassin qui hurle et se plaint. Dans le ciel, un cri. Écho lointain d'arbres morts, d'être trop vivant. Une aurore boréale abrite l'espace. Nous sommes au nord. Un pied dans l'eau, il y aura toujours un lac à boire quelque part. Ici, la vie crève d'ennui ou du fusil.

Un corbeau sur la neige attend. Elle aura ses os. En un même éclat bleu, drapeaux et clochers, taillades le ciel, chiens et corbeaux se disputent les lambeaux de la nuit. Éclat bleu, communion du jour et de la nuit. Au couchant, arbres et soleil s'affrontent. Tragique, clair-obscur. Même le plus noir de la nuit meurt au coin du jour. Eh bien, on peut dire que tout n'était pas jojo. Et si vous avez écouté l'émission de Sir Géraldton, vous aviez bien compris qu'à un moment donné, c'était la question de la vague des suicides. Qu'on meurt d'ennui ou qu'on meurt du fusil. Je reviens à ma bonne vieille habitude du garde-robe. Il y a une partie de l'émission que j'aime toujours faire dans mon garde-robe. C'est plus intime, puis bon, la porte est fermée. En fait, je vois très peu. Ben, c'est parce que c'est quand même assez assombri, bien sûr, parce qu'il y a les vêtements, et puis il y a le petit espace réduit. Mais bon, vous comprenez tout à fait ce que je veux dire. Et puis là... Ben, qu'est-ce que c'est ça? Entendez-vous? Oui, Leslie. Réponds. Comment ça se fait? Ça se peut pas, c'est mon obsolète qui me sonne dans les oreilles. Voyons donc, il est pas supposé. Réponds, tu vas bien voir. Te souviens-tu que t'avais dit que tu voulais faire des petites nouvelles en bref? C'est bien trop vrai. Mais comment ça se fait qu'elle, elle sait, là, puis qu'elle me dit ça, là? Ben voyons, je suis le côté organisé de ton cerveau. Tu te souviens pas? Tu te souviens pas? Tu nous avais mis en chicane tes deux garde-robes? Ton garde-robe d'archives, puis ton garde-robe d'enregistrement poétique. Ben là, ah oui, fais la lecture de tes nouvelles. Excusez-moi, mais elle a raison. Elle a raison, j'avais promis de faire quelques erratums parce que j'aime ça. Vous êtes mes oreilles, puis vous êtes aussi... vigilant. Et vous êtes très, très, très attentif à ce qui circule dans l'émission. Et puis, en fait, vous êtes un petit peu comme mon garde-fou, mais vous êtes certainement mon parapet. Parce que des fois, je fais des gaffes, puis j'oublie de les corriger. Notamment, c'est Suzanne... Vous vous rappelez, là, quand on avait fait l'émission « Le rat de ville et le rat des champs », elle était le rat de ville et moi, j'étais le rat des champs. Et Suzanne, quand elle a écouté l'émission « Géraldton », elle m'a fait remarquer quelque chose. C'est que je disais que je me rappelais des aventures de Menot, maître draveur, écrit par Félix Leclerc. Mais c'est pas écrit par Félix Leclerc. Elle a tout de suite, reconnu qu'il y avait quelque chose qui marchait pas. En fait, c'était Félix-Antoine Savard qui était l'auteur de Menot, maître draveur.
Mais moi, dans mon étourderie, j'ai dit Félix Leclerc parce que effectivement, j'ai vu un film d'animation qui a été primé. Ou, si je me souviens bien, la cinéaste a pris une affaire comme 8 ans à assembler tous les morceaux de son film parce qu'elle avait une technique bien particulière qu'elle faisait avec, je crois, du verre coloré. Et dans ça, il y avait une référence à un grand ami de Félix Leclerc qui était un noir, qui avait été impliqué dans quelque chose, je pense, au niveau d'un barrage et qui avait lui-même fait de la drave ou alors s'était inspiré de cette histoire-là pour créer un nouveau scénario. Bref, j'étais mélangée dans mes pinceaux. Mais là, Suzanne m'a ramené à l'ordre, donc je corrige. J'avais parlé, je répète une dernière fois, j'avais parlé de Menot, Maître Draveur, écrit par Félix Leclerc, mais c'est vraiment par Félix-Antoine Savard. Donc, mes excuses. Qu'est-ce que j'ai eu d'autre? J'ai eu d'autres choses qui est arrivées, puis c'est encore ma belle Suzanne. Elle m'envoie un courriel un moment donné avec une attache, puis elle me dit « Pour toi qui les aime ». Je ne sais pas pantoute de quoi ce qu'elle va me parler, mais elle a toujours des idées, puis elle va toujours fouiller dans toutes sortes d'affaires saugrenues, étranges. Bon, finalement, écoutez, j'étais tellement émue. Imaginez-vous donc que c'était un bel article sur la retraite de Magawa. Et c'est qui ça, Magawa? Ben, c'est un rat détecteur de mines qui a été médaillé pour sa bravoure et qui a été mis à la retraite dorée pour qu'il puisse manger ce qu'il préfère entre tout, des bananes et des peanuts. Et j'ai trouvé ça tellement mignon et que Suzanne ait pensé à faire le suivi parce qu'on en avait parlé, j'avais parlé de l'importance des rats et pas juste comme partenaire des humains puis comme cobaye de laboratoire, mais aussi comme grand nettoyeur de nos cochonneries et aussi comme allié dans des conditions de travail absolument mortel pour nous et moins pour eux parce que leur légèreté au niveau du poids et de la masse fait qu'ils évitent les mines et même s'ils touchent à la mine, ils n'exploseront pas, mais ils vont détecter la mine, ce qui fait que là, les démineurs peuvent effectuer le travail. Autre chose que je dois absolument dire, c'est que, vous vous souvenez de la fille des dents? Qui était en lien avec la chronique sur le vieil appartement qu'on avait habité. Et de là, notre fidélité depuis toujours à notre dentiste, qui est maintenant retraitée, et elle, qui est jeune, puis qui est une hygiéniste de ce cabinet-là. Ben, imaginez-vous donc son histoire de la fée des dents. Ça a commencé à débloquer. Elle a poursuivi son projet. C'est sûr que ça l'a beaucoup aidé, peut-être, le fait de nous en parler. Ça lui permet elle-même de mieux structurer son affaire. Et puis, elle a trouvé preneur. Elle a déjà des ateliers avec la Fée des dents pour des situations d'animation dans des camps de jour, je crois, et des services de garde. Fait que, écoutez, son affaire est partie, ça va bien. Qu'est-ce que je voulais vous dire aussi? Je parlais avec Caroline parce qu'en fait, je lui avais demandé de me faire une espèce de petite bande audio là, avec le thème du déménagement. Puis elle s'est amusée à le faire. Ce que vous avez entendu en début d'émission avec le montage des boîtes de carton et tout ça, ben c'est Caroline qui m'avait envoyé en audio un montage. Je lui avais demandé de me faire un scénario sonore. Et puis là, j'ai dit, comment on pourrait bien nommer ça? Parce que je ne sais pas trop, moi. Ben, elle dit, moi, je nomme ce que je fais comme étant cinégraphié, en fait. Ça veut dire que dans ce qu'elle fait, les montages qu'elle fait, autant audio que visuel, elle raconte une histoire, elle écrit par l'image ou par l'audio un scénario. J'ai trouvé ça bien intéressant. Bon, maintenant, je veux revenir à autre chose. Mais avant de revenir à cette chose-là, en particulier,
je vous mets sur pause, ça sera pas long. Vous avez dit que j'ai la bougeotte? On dirait que j'ai la bougeotte, mais j'ai pas la bougeotte pantoute. Je me suis juste déplacée de mon garde-robe à ma vanité. Je suis à peu près à même pas 6 pieds de mon garde-robe. La porte est ouverte. Il fait très chaud, en fait, dans le garde-robe aujourd'hui. Parce qu'il fait chaud dehors et que la fenêtre est ouverte. Et que je me suis dit, ben, pour ce petit segment-là, je l'ai fait, là, la porte fermée. Mais je pense que je vais essayer de compléter ici. Parce que je veux pas partir l'air climatisé. Ça fait un boucan d'enfer. Déjà, vous devez entendre en arrière-fond celui du voisin, là. Bon. Maintenant, qu'est-ce que je veux faire avec vous? Je veux vous... Bon, là, j'ai parlé de... Bon, on a fait le petit bulletin, moi et mon autre cerveau plus organisé et qui tient compte puis tient note de toutes ces affaires-là. Mais c'est parce que ça a l'air un petit peu nono comme mise en scène, vous allez dire. Mais pas du tout. Parce que ça nous ramène à quelque chose dont on a déjà parlé dans l'émission ici, bien sûr. Puis comme on parle de déménager, emménager, puis bon, revenir, ben c'est que ça peut aller plus loin que ça. Parce que on a exploré bien les affaires ensemble, hein? On a parlé de beaucoup de choses. Et là, on a des bonnes nouvelles. Mais vraiment des bonnes nouvelles. Je pense, entre autres... à ce qu'on dit tout le temps de nous. T'sais, on pense toujours, en tout cas, moi, c'est sûr que ça a toujours été ma grande peur. Et ça l'est encore. Et en passant, j'en ai même parlé à ma neurologue. Mais j'ai des bonnes nouvelles dans ce sens-là. Bon, parce que nous, revenir, là, déménager, emménager, puis tout ça, ça n'a pas été très long après le retour que j'ai commencé à avoir des symptômes de sclérose en plaques. Mais c'était pas très franc encore, ce qui fait que j'étais pas encore à l'étape d'aller consulter en neurologie. On n'était pas encore là. Et je vivais ça comme étant quelque chose que j'avais. Puis bon, je savais pas trop ce que c'était, mais je voyais qu'il y avait des affaires qui commençaient à clocher. Mais c'est comme si tout à coup, il y avait eu comme une accalmie de tout ça. Mais à un moment donné, c'est revenu. Puis quand c'est revenu, ben là, ça a été beaucoup, beaucoup plus difficile. Je ne l'ai pas ignoré, mais mettons que j'ai essayé le plus longtemps possible de passer outre, parce que je voulais continuer d'enseigner. C'était ma vocation. J'étais heureuse dans tout ça. Et j'essayais de reproduire rendu ici, après la première année de vache maigre, qui a été très difficile. J'ai essayé de reproduire les choses que j'avais réussi, que je faisais facilement en Ontario parce que les groupes étaient plus petits. Mais même quand j'étais rendue ici, puis mes premiers contrats de remplacement à plus ou moins long terme, ben j'essayais de faire des cadeaux, d'aider les élèves à obtenir des choses qu'ils désiraient à ce moment-là, comme par exemple une rencontre avec Casey Elamanoupi, qui était probablement le premier francophone rappeur au Québec, ou en tout cas dans les premiers. Et j'avais eu un remplacement dans un milieu difficile, beaucoup de filles mères, puis de jeunes évidemment, de jeunes filles un peu laissées à la voix comme je te pousse. Et il y avait quand même un environnement. C'est parce que les gens aimaient tellement ça, puis ils m'avaient même donné un numéro de téléphone où supposément je pouvais parler à Casey Elamanoupi. Ben moi, ce que j'ai fait, c'est que j'ai appelé, puis j'ai laissé un message, puis il m'a rappelé. Puis finalement, ben il a décidé de venir voir nos jeunes. Puis les filles, surtout les filles, qui avaient tellement le désir de le rencontrer, ils avaient appris par cœur tout le texte qu'il déclinait dans son rap, qui était quand même pas mal long. Et lui-même a été ému de les voir faire son rap de façon quasiment privée pour lui, parce qu'il n'y avait que mes élèves qui pouvaient assister à ce spectacle-là. Mais en même temps, il y avait une contrepartie à ça, c'est que le reste de l'école étant jaloux, ça avait fait un peu de brasse camarade, puis malheureusement,
J'avais pas un bon directeur parce que lui aurait dû prendre ça à bras le corps puis favoriser puis mettre les conditions gagnantes en place parce qu'il se rendait pas compte de ce qu'il y avait. Puis il avait trouvé le moyen évidemment de s'absenter cette journée-là. Fait que garde, des fois on pense qu'on fait un bon coup. Ça marche d'un bord puis ça marche pas de l'autre. Mais moi j'étais contente parce que c'était le cadeau que je faisais à ces filles-là. Puis je trouvais qu'elles méritaient ça parce que les filles avaient vraiment comme. En fait, c'était comme si je leur donnais un cadeau extraordinaire, parce que jamais ils pensaient que c'était possible que ça se fasse. Mais c'est ça qu'il faut arrêter de penser que c'est pas possible. Ça me fait revenir à quelque chose. J'ai Daniel qui m'a envoyé un courriel ce matin pour me parler d'une recherche qui a été menée à l'Université de George Washington qui démontre que le cerveau d'une personne âgée est beaucoup plus plastique que ce qu'on pense généralement, et qu'en fait, nos deux hémisphères, imaginez-vous donc, ils ont plus de facilité à travailler ensemble. Quand on est plus jeune, ça ne marche pas, parce que probablement, on dit que le pic de l'activité intellectuelle humaine se produit vers 70 ans à peu près, lorsque le cerveau commence à fonctionner à pleine capacité. Pourquoi? Ben, en partie, avec l'âge, on prend des bonnes décisions beaucoup plus rapidement. Et c'est probablement parce qu'on est moins sensible aux émotions négatives. Donc, le fait... Comment on pourrait dire ça? En fait, c'est la sagesse, j'imagine. C'est peut-être ce qu'on appelle la sagesse ou la maturité. En tout cas, ça favorise justement l'utilisation des deux hémisphères en même temps, ce qui permet de résoudre des problèmes beaucoup plus complexes, étant donné que les deux fonctionnent main dans la main plutôt qu'un contre l'autre. Ensuite de ça, l'âge nous aide et nous rend beaucoup plus créatifs. C'est-tu assez extraordinaire? On nous dit aussi que le cerveau des personnes âgées choisit le chemin le moins énergivore, donc en économie d'énergie. Pas fou, là. Ça réduit le superflu, donc ça laisse les bonnes options pour résoudre le problème, parce qu'il y a moins... Il y a moins de pollution, ou il y a moins de choses qui viennent intervenir, ou même masquer le possible chemin à prendre. On dit que les neurones du cerveau ne meurent pas. Ça, c'est une erreur. Ils ne meurent pas. C'est le lien entre eux qui vont disparaître quand finalement ça ne sert pas. Si ça ne sert pas, ben garde, on oublie ça, là. L'oubli et l'inattention, bon, c'est justement dans les affaires qui sont excessives. Il y a trop d'informations qui sont inutiles. Si ce n'est pas nécessaire, pourquoi on les conserverait? Ça, c'est une autre affaire. Le syndrome du ramassage. Moi, je ramasse, ça n'a pas de bon sens. OK, je fais pas des piles et des affaires de même, mais ce que je veux dire, c'est que tous mes brouillons puis mes choses, je les conserve, puis j'aime pas beaucoup jeter. Ça, c'est un fait, j'aime pas jeter, puis certainement pas gaspiller. Ça m'écœure bien raide. Entre autres, pour la nourriture, je trouve ça épouvantable. Heureusement, on a commencé à faire la récupération alimentaire pour faire du compost ici dans le bloc, puis je trouve que c'est très sain. On a moins de poubelles aussi qu'on jette, puis on a beaucoup de recyclage. Quand à partir de 60 ans, on commence à être capable d'utiliser simultanément nos deux hémisphères. Avant, pas tellement. On nous dit en conclusion qu'une personne qui mène une vie saine, qui bouge, qui a une activité physique raisonnable, pas obligée d'aller courir la marathon, là, faire de l'exercice, dans le fond, pour rester, en fait, confortable dans son corps, je dirais, puis une bonne activité mentale complète, ça aiguise les capacités intellectuelles qui ne diminuent pas avec l'âge. Elles grandissent simplement, atteignant un maximum de 80 à 90 ans, donc jusqu'à la fin. Et effectivement, on nous fait tout à coup une énumération, là. Ben, c'est vrai que les prix Nobel, ils n'ont pas 20 ans. Ça peut pas. On est encore en processus. On n'est pas encore en pleine utilisation de tout ce qu'on a réussi à accumuler, là. On nous dit que
Le premier âge le plus productif, c'est de 60 à 70 ans. Après ça, on a un deuxième stade, de 70 à 80. Puis un troisième encore, de 5, la personne n'a pas encore atteint son apogée. On va continuer comme ça jusqu'à 80. On nous dit que l'âge moyen des lauréats du prix Nobel est de 62 ans. L'âge moyen des présidents des 100 plus grandes entreprises du monde est de 63 ans. Que l'âge moyen des pasteurs des 100 plus grandes églises des États-Unis est de 71 ans. J'imagine que c'est à cause de leur vie équilibrée et tout. L'âge moyen des pères, 76 ans. Hey, ça, je trouve ça plutôt étrange. Parce que c'est sûr que la qualité du sperme puis des spermatozoïdes diminue avec l'âge. On dit en tout cas que les meilleures années d'une personne de productivité sont entre 60 et 80 ans. Et que on atteint le sommet de notre potentiel émotionnel et mental à 60 ans et que ça se poursuit jusqu'à 80. Donc, qu'on ait 60, 70 ou 80, on est au meilleur de notre niveau de vie. Waouh! Hein? Quelle bonne nouvelle! je voulais... c'est drôle quand les informations arrivent et puis que je suis capable de les relier. Comme par exemple dans le journal ce matin, dans le journal de Laval, le courrier Laval, que j'ai ramassé chez mamie parce que nous, je sais pas pourquoi, ils viennent pas nous le porter ici. Mais comme je peux maintenant retourner voir mamie, pendant un an, on n'a pas pu se voir. Et puis là, ben je recommence à aller la voir. Je la vois au moins deux fois par semaine, là, puis on s'appelle, puis tout ça. Fait qu'on est contente, vraiment, on est contente de se retrouver. Et là, dans le journal, parce que je l'ai ramassé finalement, au Résidence Soleil où elle habite, parce que j'en ai pas ici, ben je voyais qu'il y avait un article sur un enseignant qui prenait sa retraite après 50 quelques années. Imaginez-vous donc que quand il était petit, il allait à l'école juste l'autre côté de la rue. Et quand il est devenu ado, lui qui faisait beaucoup de sport et tout, ben il avait besoin aussi d'avoir de l'argent de poche, donc il s'est mis à faire du travail au service de garde de l'école, l'autre bord de la rue, d'où il habitait. Et rendu plus vieux, il s'est rendu compte que finalement, il aimait beaucoup le contact avec les enfants, et il en a fait un métier. Et il est devenu enseignant. Et là, tous les matins, il passe dire bonjour à sa mère, il va dîner chez sa mère, puis quand il part le soir de l'école, il arrête chez sa mère, il dépose les clés de l'école parce qu'il sait qu'il va les reprendre le lendemain. Donc, il s'assure d'avoir toujours, en même temps, un contact avec la maison dans laquelle il a grandi et sa mère. C'est drôle, hein? Il y en a qui ont toujours besoin de bouger. Il y en a qui ont une liste de choses à faire, qu'il faut ça. Faut absolument qu'il aille voir Machu Picchu. Faut absolument qu'il aille patatatata partout dans le monde. Puis il y en a qui restent presque immobiles et pourtant, ils ont une vie comblée et vide et riche. Pas et vide, et riche. Alors que des fois, on court après notre queue tout le temps, puis finalement, on ne sait pas trop après quoi on court, puis on n'est pas nécessairement tout le temps plus heureux. Mais de toute façon, l'idée de déménager, d'emménager et de revenir, ben, ça a évidemment du bon. Mais c'est pas facile. Et là, je fais un petit point parce que ça va être entendu le samedi qui vient. Le nord-ouest de l'Ontario, donc la région de Geraldton, mais peut-être encore un peu plus à l'ouest, est en feu actuellement. Il y a énormément de feux de forêt qui sont partis. Et quand je vous disais qu'on accusait les Indiens de foutre le feu pour s'en venir à se faire abriter dans les villes, là, ben j'en crois pas un mot. C'était des ragots, c'était des mauvaises langues qui disaient des choses, parce qu'écoutez bien, c'est quand même leur communauté, c'est quand même leur environnement, c'est quand même leur ville, leur village, c'est leur monde. Moi, je pense pas qu'on foute le feu chez soi. Je fais une pause. Je suis revenue dans mon garde-robe. je vous explique pourquoi. Parce que j'ai fait un enregistrement de l'émission de mon frère
qui joue après la mienne le mercredi, quand on est en reprise, et lui, il passe le samedi en soirée quand moi je passe le matin. Mais Marc écoute la musique progressive, et puis dans cette émission-là, entre autres, il y a quelque chose que j'ai trouvé que j'ai trouvé de très intéressant. Le texte est intéressant, l'environnement sonore et tout. Puis ce que j'ai fait, c'est que j'ai repiqué dans son émission à lui un petit passage que j'ai mis en boucle. Où est-ce que c'est, en fait, c'est le fils qui parle à sa mère et qui lui pose la question de tout, du pourquoi, tous les deuils qu'il a dû faire parce que, imaginez-vous donc, qu'il est né sur Mars. Et comme c'est arrivé il y a quelques jours à peine, l'ouverture du tourisme spatial pour gens très riches qui finalement fait pas avancer la cause ni de l'environnement ni de la science parce qu'ils font juste faire un tour dans l'espace puis ils reviennent. On a quand même Mars dans le viseur, vous comprenez? Et je trouve que l'idée, même Bidi le disait aussi dans sa toune, là, dans l'émission où est-ce que je l'avais invité, puis il nous avait, c'est un départ, sa pièce c'est un départ, puis dans son histoire, ben c'est un départ, mais il n'y a pas de retour. Et nous, on peut revenir, puis on peut bien partir, puis être chargé comme des mulets, ou partir léger, puis revenir, c'est à notre guise. Mais quand on pense à aller ailleurs, sur un autre, dans un autre contexte complètement différent. On parle de Mars, là, c'est pas une petite histoire de rien du tout, là. Donc, ça me turlupine beaucoup, cette idée-là, parce que c'est loin, mais en même temps, c'est tout proche. On est en train de le concevoir, on est en train de tout travailler pour que ça arrive. Je vous fais écouter un petit bout là, de ça. De Mars, donc. Mais je vous donnerai tout à l'heure, dans le générique, là, la référence. C'était un petit peu difficile. Il a fallu que je fasse ça dans ma boîte de cognac, avec mes écouteurs et tout, là.

0: Bon, désolé, je vous ai ressorti de la boîte. Ça vous a griché dans les oreilles. Bon, c'est pas très heureux. C'est difficile parce que c'est une musique qui est très, très chargée. Il y a beaucoup de notes, beaucoup d'instruments, beaucoup de sonorités, d'effets, tout ça. Puis avec mon obsolète, qu'est-ce que vous voulez, je vous dis, il fait bien ce qu'il peut. Hein? Je peux pas y en demander plus. Je vais enclencher bientôt le générique. Ne bougez pas, je reviens. Pourquoi revenir? Ben, il y a aussi la famille. Mon frère, Nicolas, son fils, que vous avez entendu. Évidemment, il y avait Sophie, sa sœur, tous les cousins et cousines de Christophe, mon père, Odile, mamie. Écoutez, c'est important, la famille.
1: T'es petit en titi, non? Quand tu m'as dit qu'il y en avait une qui fallait pas qu'il bouge, tu m'as dit qu'il y en a toujours une qui bouge pas. C'est ça que tu m'as dit. Ah, oh, gadon, ça va vite? Quand même? Tu montes tes mailles.
0: Là, c'est mamie que vous entendez. Je la mets en accompagnement du générique. Hein? Ça va faire différent.
1: Donc, pourquoi d'abord c'est si long? Pourquoi ils sont si longues, les broches, dans le fond? T'as juste besoin du bout? Ah, oh, tu vas pas tout monter, la broche.
0: Bon, OK. Je mets ça sur...
1: Est-ce qu'il faut pause? Que tu montes toute ta broche? Non.
0: Je vais la remettre après. Donc, en intro, bien sûr, on a eu Caroline avec son ciné-montage. On a eu Pauline Julien, bien sûr, avec cette chanson de Robert Charlebois et de Régent Ducharme, « Déménager ou rester là ». Ensuite, j'ai lu ma suite Géraldton, accompagnée de Nicolas, qu'on avait déjà entendu dans l'émission « Nuée ». Ensuite, bon, j'ai fait ma lecture de petites nouvelles pour remettre les choses à l'heure. Puis je veux aussi vous remercier parce que j'ai eu beaucoup de bons commentaires concernant le témoignage de Paul. Vous avez été solidaire, en fait. Puis vous avez très bien compris ce que Paul racontait. Et il va être content de l'entendre. Ensuite, le deuxième cerveau, évidemment, qui m'a parlé, j'ai fait mon bulletin de nouvelles, puis en même temps, ben, Daniel, qui m'avait envoyé cet article-là, qui nous vient du New England Medical Journal, donc c'est pas n'importe quoi. Et cette anecdote, repiquée dans le courrier Laval de l'édition de, je crois que c'est en date du 13, c'est très récent, du 13 juillet. Donc, j'ai pas de générique de fin, j'ai rien, juste là, c'est...
1: Je te récorde ce qui est fait, OK?
0: Mamie est en train de m'expliquer comment ça fonctionne le tricot, mais je sais pas pourquoi, mais elle me parle pas.
1: OK, mais tu vas finir par avoir mal à l'index.
2: Tu changes de broche.
0: OK, là, m'explique, okay. Puis elle me le montre en même temps. Bon, là, je vais avancer parce qu'il y a des temps de silence. Puis je veux entendre ces aiguilles, mais je les entends pas.
1: C'est d'être pas mal plus facile avec un brin plus gros, non?
2: Mm-hmm.
1: Je te regarde aller. C'est-tu plus facile?
2: Mm-hmm. Ben non, tu peux le faire de la soie aussi, si tu veux.
1: La soie?
2: Oui.
1: Puis ça glisse pas tout.
2: Ça fait pas des grosses mailles, ça fait la même chose.
0: Bon, là, je l'avance, l'avance.
1: Alex, il travaille beaucoup, ce doigt-là, là.
2: C'est là,
1: ouais.
0: Mamie a fait ça, elle continue de tricoter pour ça, pour garder ses doigts en forme. Elle fait d'arthrite.
1: Ah, wow!
0: Bon, je suis toute énervée, je suis toujours toute énervée. Parce que moi, pour moi, c'est un mystère, je suis incapable de faire ça. Bon, écoutez, il faut que je vous laisse, parce que là, on est pas mal à la limite. Ça a été une drôle d'émission. Je l'ai fait vraiment à la voix comme je te pousse. J'avais très, très peu. J'avais un fil à peine pour la démarrer. C'est parce que je voulais revenir dans mon antre, revenir dans mes patterns, dans mon habitat, dans mon intériorité. C'est pour ça que j'ai pas vraiment fait énormément de recherches, ni pas trop de collaborateurs non plus. parce que je voulais, moi, reprendre un petit peu ce centre-là, là. Mais ça va revenir, faites-vous-en pas. C'est juste que là, ça me permettait en même temps de faire un retour en douceur après Géraldton, puis après la fête nationale et tout ça, parce que ça m'a demandé beaucoup, beaucoup de travail. Bon, écoutez, je suis toujours aussi contente d'être avec vous. Et je vous rappelle qu'évidemment, tout ça est possible grâce à Procore Radio, Montréal, qui me laisse cet espace. Et puis, ben, coudonc, je vous embrasse. Puis, on se revoit la semaine prochaine. Ici Leslie Piché.
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Bonjour tout le monde et bienvenue à cette nouvelle édition de Temporel Amour Amitié. C'est Michel Chaillé qui est avec vous pour 2 heures sur Procore Radio. Je vais vous présenter de belles chansons. Cette semaine, on se consacre plutôt à la chanson québécoise. Alors on aura Claude Léveillé, Claude Gauthier, Florence Cass, Céline Lomèze, Diane Dufresne, Félix Leclerc, Hervé Brousseau. Voilà, ça fait longtemps qu'on ne l'a pas entendu. Bon, j'en passe. Bon, Jean-Pierre Ferland, Jean Viau, etc. On va commencer immédiatement avec Claude Léveillé sur deux chansons tirées de son premier album sur lequel Yvon Deschamps jouait de la batterie. Et oui, c'est bien indiqué sur la pochette. Alors, Claude Léveillé.

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Donc, Claude Léveillé, Arthur et l'Équateur. Maintenant, on va écouter Claude Gauthier sur son premier disque, son premier long jeu. Il y avait une petite dédicace, si on peut dire. Je vous la lis. 100 garçons s'en vont sur la route en chantant. 50 s'en retournent parce qu'ils chantent faux. 49 rentrent chez eux parce que le chant ne rapporte pas. Un seul continue, un poète, Claude Gauthier.

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0: Claude Gauthier, je me souviens, tiré de son deuxième 33 tours, là, ça fait longtemps, ça, ça fait longtemps. À l'époque, je me souviens, n'était pas la devise du Québec. Je pense qu'elle est devenue devise du Québec en 76 avec le PQ, enfin, dans ces années-là. Et juste avant, c'était Claude Gauthier, vient dans mon jardin, et on avait commencé avec 50 ans plus loin. Je suis toujours chanteur. Ouais. C'est tout en son honneur. Et je voulais vous parler, je n'ai pas encore fait jouer ces albums-là. Il y a Ima qui a sorti un album, et il y a aussi Daniel Lavoie. Daniel Lavoie, c'est un album assez spécial parce que ça s'appelle premièrement La Licorne Captive. C'est pas vraiment son truc à lui, c'est plutôt un projet musical de Laurent Guardeau. Et il a demandé à Daniel Lavoie d'être justement la voix de ce projet-là. Et ben, il en a profité aussi pour mettre son grain de sel. Alors, c'est avec des instruments d'époque, des vielles et tout ça. C'est pas des trucs qu'on est habitué à entendre avec Daniel Lavoie. On va continuer avec Florence K.
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Diane Dufresne, les hauts et les bas d'une hôtesse de l'air. Ça fait déjà, c'est en 72 à peu près. Juste avant, Céline Lomez, Vol de nuit. Et on avait débuté avec Vol de nuit, Florence K. Donc trois chansons sur à peu près le même thème. Et Diane Dufresne, aujourd'hui, on la voit moins chanter, mais elle peint. Et je pense qu'elle a quand même un certain talent. C'est une artiste.

C'était François Guy. Elle, elle est là. Ouais. Justement, c'était Beau Dommage, la nouvelle saison. C'est tiré de leur dernier CD qu'ils ont refait ensemble, quand ils sont remis ensemble pour faire un CD. Ça date déjà de quelques années. Et on avait débuté avec René Claude, Ça sent le printemps. Et maintenant, ah, celle-là, quand je l'ai fait passer la première fois, elle m'est restée dans la tête et c'est devenu comme un ver d'oreille qu'on appelle. Alors, ben, j'espère que vous l'aurez dans l'oreille longtemps.

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Alors, on a écouté Hervé Brousseau, Rêve et Conquête, suivi de Félix Leclerc, L'Ancêtre, et on a terminé avec Georges Dor, Les Ancêtres. Et Georges Dor aussi peignait. Oui, enfin, il écrivait. Il a écrit aussi pour la télé, Les Moineaux et les Pinsons, c'était lui. Il a écrit des pièces de théâtre. C'était un artiste. Alors, on va écouter Jean Coutu. Je ne sais pas si vous vous souvenez de ça. C'est pas chanter, c'est parler. Mais quand vous allez l'entendre, vous allez dire, ah, oui, enfin.

Va paisiblement ton chemin à travers le bruit et la hâte. 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

Aime ton travail, aussi humble soit-il, car c'est un bien réel dans un monde incertain. Sois sage en affaires, car le monde est trompeur. Mais n'ignore pas non plus que vertu il y a, que beaucoup d'hommes poursuivent un idéal et que l'héroïsme n'est pas chose si rare. 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N'aborde pas non plus l'amour avec cynisme, car malgré les vicissitudes et les désenchantements, il est aussi vivace que l'herbe que tu foules. Incline-toi devant l'inévitable passage des ans, laissant sans regret la jeunesse et ses plaisirs. Sache que pour être fort, tu dois te préparer. Mais ne succombe pas aux craintes chimériques qu'engendrent souvent fatigue et solitude. En deçà d'une sage discipline, sois bon avec toi-même. Tu es bien, fils de l'univers, tout comme les arbres et les étoiles, tu y as ta place. Et quoi que tu en penses, il est clair que l'univers continue sa marche comme il se doit. Sois donc en paix avec Dieu, quel qu'il puisse être pour toi, et quelle que soit ta tâche et tes aspirations, dans le bruit et la confusion de la vie, garde ton âme en paix. Malgré les vils nids, les labeurs, les rêves déçus, la vie a encore sa beauté. 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

0: Voilà, c'était Tex le Car, tiré de son deuxième album. Ça fait longtemps, ça sonne assez chansonnier, c'est assez dépouillé, guitare, contrebasse, mais j'aimais beaucoup ces chansons-là et ça me reste encore et à l'occasion, je l'écoute. On avait débuté avec Jean Coutu, il lui faisait le survenant, je me souviens à l'époque. Et alors, il disait le texte, le desiderata ou le desiderata. Ça s'écrit de deux façons, mais si je me souviens, c'est seulement une partie du texte, parce que c'est quand même assez long, c'est un livre. Je pense que c'est même un livre.
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0: Maintenant, on va écouter Jean-Pierre Ferland, des chansons qui se ressemblent, ou à peu près sur le même thème, un petit peu Jean-Pierre Ferland, un petit peu révolté.
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1: Jean-Pierre Ferland. À l'époque où il était en France, il était un petit bout de temps en France. Je trouvais qu'à cette époque-là, je pense qu'il se forçait pas mal pour écrire des chansons, pour être à la hauteur des Jacques Brel du temps, parce qu'on le comparait aussi un peu à Jacques Brel. Il avait un petit peu la physionomie, la dentition, si je peux dire même. Et voilà, alors j'aimais bien ça. On a écouté « Avant de m'assagir ». Juste avant, c'était « On dégringole ». Et on avait débuté avec « Je le sais ». Et « Je le sais », ça s'est sorti à peu près en 69. Et puis, dans la chanson, il dit « Quand on est à court d'idées, sucez un bonbon d'LSD ». À l'époque, les hippies n'étaient pas tout à fait arrivés ici. Et le LSD, personne n'avait entendu parler de ça ici, en tout cas, voilà, pour moi, là. Puis je comprenais pas ce qu'il disait. Tu sais, un bonbon, je comprenais délaissé. Ça fait bien de qu'on comprenne pas toutes les paroles pour un chansonnier. À l'époque, c'était bien vu. Puis je me disais, peut-être qu'un jour je comprendrai. Et voilà. C'est bien, tu sais, un bonbon délaissé. Maintenant, on va aller avec Claire Pelletier qui fait son septième disque. Avec le disque de Noël. Alors, c'est le discours d'Aristophane.

Vincent Vallière, on va s'aimer encore. Et avec cette chanson, il a misé dans le mille. Mais c'est une chanson qui n'était pas certain de faire ou un petit peu gêné parce que peut-être parce que il se mettait le cœur à nu un peu plus. Tu sais. Puis enfin, mais finalement, ils l'ont trouvé la chanson et ils l'ont fait jouer. Et, c'est une chanson qui joue dans les mariages et je pense que ça va devenir un classique. C'est un petit peu le problème avec ceux qui écrivent des textes, des chansons, c'est qu'ils veulent dire quelque chose, mais des fois ils veulent pas le dire. Ils tournent autour du pot, ils veulent. Puis là, nous autres, on l'écoute puis on se demande ben, qu'est-ce qu'ils voulaient dire. Finalement, ben ça nous touche pas. Et puis quand ils ont pas peur de se mettre à nu. Je pense que c'est là que ça nous touche et finalement ça a du succès. Et justement, Claire Pelletier, au début, le discours d'Aristophane, elle avait demandé à Marc Chabot, sur son premier disque, de lui faire une ou deux chansons. Et bien, c'est ce qu'il a fait. Puis, ben elle a tellement trouvé ça bon, elle dit « Tu m'en écris d'autres parce que j'ai un album à faire. Tu vas toutes m'écrire mes chansons. » Et finalement, ben, il en a écrit, il écrit même sur son deuxième, c'est celui qu'on vient d'entendre, c'est tiré de son deuxième, le discours d'Aristophane. Et comme je disais, Claire Pelletier, quand elle fait des CD, c'est toujours très bien fait. Je la compare un peu à Lorena McKennitt en français, parce que c'est un petit peu mystique, ces choses. Alors moi, je vous le conseille, elle a une très belle voix, elle chante souvent a cappella, comme ça, dans toute sa splendeur. On va écouter Jean Viau. Je ne sais pas si vous connaissez. Ça tourne autour un petit peu avec Michel Rivard. C'est un petit peu dans cette clique-là. Ensuite, ce sera Pauline Julien et Luce Dufaux.

Alors, on a écouté Première neige de Jean Viau, L'âme à la tendresse de Pauline Julien. Et c'est un texte de Pauline Julien sur une musique de François Dompierre. Et on avait terminé le tout avec Belle en colis de Luce Dufaux. Maintenant, on va y aller avec Claude Dubois. Une petite. Ça ressemble un peu à une niaiserie, là. Puis une autre plus belle chanson, on l'écoute.

0: Donc voilà, c'était Claude Dubois, Les Hippies, suivi de Passer la nuit, tiens, de son disque Chapitre. Et ce qu'on vient d'entendre, c'était Nelson Mainville, Les bras de Satan, tiré de son premier CD qui s'intitulait Première nuit. On va écouter maintenant Edith Butler nous parler de son très beau disque Madame Butterfly.
1: Madame Butterfly est un voyage aux confins de la tradition et de la modernité. C'est aussi l'histoire d'une rencontre musicale exceptionnelle entre Catherine Lara et moi. Dans cet album, il y a eu une alchimie d'énergie, un mélange de tradition orale, de tradition classique, et aussi un métissage des cultures, des recherches sonores. De cette recherche, je dirais presque spirituelle, est née Madame Butterfly. À partir du répertoire amérindien, français et acadien, on a remodelé ces chansons de manière contemporaine et world pour en faire des œuvres nouvelles. Ce fut pour moi surtout un beau et long voyage spirituel. Madame Butterfly.

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Alors, on vient d'entendre Mary Casey avec Edith Butler, tirée de son très beau disque Madame Butterfly. Et juste après, c'était Michel Rivard, Sourire de chien. Et ce qu'on vient d'entendre, c'était Pierre Calvé, tiré de son plus récent CD, Tout est vrai. La chanson s'intitulait Les pas perdus. On a le temps pour une dernière.

C'était Robert Charlebois, Les années folles. Ça, c'est tiré de son troisième long jeu. Il débutait sur Gamma et l'album s'intitulait Demain d'hiver. C'était, on le voit avec un chapeau de militaire avec plein de fleurs dessus. Voilà, c'est tout pour aujourd'hui. C'est Michel Chaillé qui vous dit à la semaine prochaine pour d'autres belles chansons françaises. Je vous laisse avec Christine Tassin et les imposteurs, et la pièce s'intitule Impromptu.

Bienvenue à tous. Je suis content aujourd'hui pour vous pour la 425e de Frankie Goes on the Air. Bienvenue à mon émission, bienvenue à tous ceux qui nous écoutent peut-être pour la première fois, sinon les habitués. Merci d'être fidèles au poste. Thématique pour vous cette semaine, rien de moins. Je rends hommage à mon instrument de prédilection. Je l'ai déjà fait par le passé avec mes bassistes préférés, mais là j'y vais avec une thématique un peu plus nichée. C'est-à-dire que j'ai fait un genre de top 20 de mes intros de basse préférées. Et quand je parle d'intro de basse, ça veut pas nécessairement dire que c'est un solo de basse d'entrée de jeu. On parle simplement d'introduction de pièces qui met en valeur l'instrument, la basse. Souvent, c'est la basse qui sert de fondation pour pas mal toutes les chansons, on s'entend, ça fait partie de la section rythmique, mais souvent le riff de base va définir la chanson. Et d'entrée de jeu, bien c'est ce qui nous amène à bon port. Donc c'est un peu ça la thématique d'aujourd'hui, mais 20. J'ai fait un top 20, mais dans le fond, ça pourrait être un autre top 20 demain. J'y étais selon mon humeur du moment, comme d'habitude. Donc mon top 20 actuel de mes 20 intros de basse préférées. Et ça va dans tous les styles. Par exemple, le dernier bloc est davantage disco-funk. Il va y avoir des trucs un peu plus modernes, des trucs un peu plus prog, évidemment. On va passer en revue des grands, grands bassistes comme, par exemple, Jaco Pastorius ou Geddy Lee, John Paul Jones.

Et d'entrée de jeu, on va y aller avec un petit peu de métal, pourquoi pas. Alors, on va y aller avec Metallica, For Whom the Bell Tolls. Ici, on rend hommage au grand Cliff Burton. Quoique la version que j'ai mis ici, c'est la version avec orchestre symphonique. Donc, ce n'est plus Cliff Burton du tout. C'est même pas Jason Newsted, c'est Trujillo qui est à la basse. Donc, de tous les bassistes métal, on s'entend que Cliff Burton est un des plus influents avec Geezer Butler et Cliff, évidemment. On pense aussi à Steve Harris de Iron Maiden. Bref, ici, c'est vraiment la pédale wah dans le tapis, une riff qui nous vient en fait de Ride the Lightning. Un de mes albums préférés de Metallica en partant. Et c'est vraiment le genre de riff qui est instantanément reconnaissable. Également, on va y aller avec Dream Theater et le tranquille de Dream Theater, le George Harrison de Dream Theater, c'est-à-dire John Myung, le très discret, qui normalement se contente de doubler des parties de guitare sans faire trop de bruit, sans trop se faire remarquer. On est cette fois-ci sur l'album Awake 1994, la pièce s'appelle Scarn. Ici, il montre vraiment ses influences, dont celui de Tony Levin avec du tapping qui imite le stick bass. Très mélodique, un riff sur lequel toute la pièce a été bâtie. Une longue pièce de 11 minutes et l'intro, vraiment, c'est magique. J'ai pas d'autres mots. C'est rare que Myung se met en valeur, et là, c'est le cas. Et on va terminer ce tout premier bloc avec, justement, j'en parlais, Steve Harris, Wrathchild d'Iron Maiden, second album d'Iron Maiden à l'époque. Donc, une autre figure mythique du métal, Steve Harris, le roi de la basse Fender Precision. Wrathchild est souvent un warm-up utilisé par beaucoup de bassistes fans de Maiden. Et comme je disais, donc c'est une pièce de leur deuxième album qui a été reprise par plusieurs groupes, dont entre autres Devin Townsend et Six Feet Under. Bienvenue à cette thématique spéciale intro de basse. Je suis avec vous à Frankie Goes on the Air sur progcoreradio.com encore pour les deux prochaines heures.

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Dans vos oreilles, vous êtes à l'écoute de Frankie Goes on the Air avec François Fournier au micro qui vous présente son top 20 dans le désordre. Il n'y a pas d'ordre particulier de mes intros de basse favorites. Les quatre prochaines sont dans le domaine du rock, disons, un tout petit peu plus contemporain, quoique pas de temps. On va retourner quand même un bon 30 ans en arrière avec Jeremy de Pearl Jam, fort probablement l'utilisation la plus notable de la basse 8 cordes. Même principe qu'une 12 cordes pour ceux qui sont pas initiés à la chose. Donc c'est des cordes doublées à l'octave pour chaque corde, donc comme une basse normale, mais doublée, un peu comme je disais, un peu comme une 12 cordes ou une mandoline. Ça faisait déjà un bon moment que l'instrument avait été introduit grâce entre autres à Jimi Hendrix, qui avait joué de cette basse de marque Hagstrom sur Crosstown Traffic à la fin des années 60. Hagstrom en avait fait, en fait, c'est la compagnie qui avait lancé le premier modèle 8 cordes. Et par la suite, de nombreux bassistes ont adopté cet instrument, notamment, par exemple, des instruments de d'autres marques, évidemment, comme Rickenbacker, par exemple, Chris Squire en joue notamment sur l'album Going for the One, John Paul Jones aussi avec Led Zeppelin, Mike Rutherford sur Burning Rome de Genesis, et bien sûr, l'intro de Jeremy qui fait briller cet instrument avec ses harmoniques colorées, avec un effet de chorus, et donc c'est Jeff Ament qui a joué de la 8 cordes sur cette très très bonne pièce de Pearl Jam, un grand classique, il va sans dire. L'autre, c'est Schism de Tool. Jouer l'intro de Schism dans un magasin de musique, c'est l'équivalent de se mettre dans le trouble en jouant A Sweet Child of Mine sur une Gibson Les Paul. Les regards exaspérés, je devrais dire, des commis vont rapidement se diriger vers vous si vous le faites. Mais qu'on le veuille ou non, ça reste une riff qui a marqué les années 2000. Un bel exercice de précision pour développer cette technique avec un pic. Voilà, de l'album Lateralus, Tool. On va aussi entendre Muse et Hysteria. Un autre beau défi, ça, à prendre comme riff de basse, c'est une autre des années 2000 qui m'a particulièrement marqué comme musicien, qui venait de s'initier à l'instrument à l'époque. Et encore une fois, ici, c'est un bel exercice pour développer de la constance et de la rapidité. On retrouvait ce succès. Hysteria du groupe Muse, groupe anglais, il va sans dire, sur l'album Absolution en 2003. Au départ, c'était un riff de type blues qui avait été amené par le guitariste Matt Bellamy et qui a été adapté par Chris Wolstenholme à la basse, et ça a été élevé à un autre niveau avec des 16e de notes très rapides. Donc voilà pour Muse, et on va terminer avec My Hero. Un bel exemple ici de simplicité efficace. Seulement deux notes dans l'intro, vraiment pas grand chose, mais joué de façon brute et un beau son agressif, ça fait vraiment une différence, une leçon d'humilité qui prouve que même juste deux notes, ça peut rendre une chanson reconnaissable dès les premières mesures. Foo Fighters, My Hero. Vous êtes dans le spécial intro de basse de Frankie Goes on the Air.

Vous êtes dans mon top 20 de mes 20 intro de basse préférées. Je dis 20, ça pourrait être 30, 40, ça pourrait changer demain, peu importe. Je vous souhaite la bienvenue si vous êtes venu de vous joindre à nous. Donc, on vient d'entendre Pearl Jam, Jeremy, Tool, Schism, Muse, Hysteria et Foo Fighters que l'on vient d'entendre avec My Hero. On y va avec Stevie Wonder. I Wish, de l'album Songs in the Keys of Life. C'est une boucle de basse qui est vraiment la fondation de ciment d'une pièce funk. C'est souvent présent, ça, dans la musique de Stevie. Et ce qui est surprenant dans ce cas-ci, c'est que Nathan Watts, le bassiste qui a joué ce riff, ne jouait cet instrument que depuis 3 ans, au moment d'enregistrer sa piste devenue légendaire. Un autre incontournable pour moi, c'est Birdland de Weather Report. Outre la basse synthétiseur qui marque l'intro, on y entend bien sûr à l'arrière une superbe démonstration de ce qu'on appelle des fausses harmoniques sur une fretless jouée par Jaco Pastorius, une technique assez particulière qu'il a lui-même créée de toutes pièces, un vrai innovateur. Uzeb Spider, là on y va encore dans la simplicité ici, certainement pas une grosse démonstration technique de la part d'Alain Caron, mais je focus ici encore une fois sur la simplicité qui rend la partition reconnaissable dès les premières notes. On est une fois de plus en mode fretless ici et c'est doublé très subtilement par la guitare de Michel Cusson. Ça sonne comme du velours à l'oreille. J'adore ça. Et on va terminer avec quelque chose d'un peu plus agressif avec Tony Levin. On l'entend pas souvent faire du slap, Tony Levin, mais là, cette fois-ci, il a marqué nos esprits avec cette intro de la pièce « Sleepless ». Vraiment une intro percussive comme on les aime, avec une technique sur cette pièce de King Crimson de l'album Tree of a Perfect Pair, où est-ce qu'il se sert beaucoup du délai pour créer vraiment une toile de fond rythmique à cette pièce qui nous ramène oui en 1984. Bienvenue sur progcoreradio.com. Voici donc les 4 prochains de mon top 20 de mes pièces, de mes intros de basse préférées.

On s'en va dans le segment plus hard rock et prog de ce spécial basse, intro de basse, mes 20 préférés du moment, du moins, avec tout d'abord Led Zeppelin, Dazed and Confused. En test de son, c'est vraiment difficile de se retenir de pas jouer ce petit walking bass très slow, qui aurait pu aussi bien se retrouver dans une chanson de Black Sabbath, soyons honnêtes, avec son ton très menaçant. Rush, ça a été l'agonie pour moi, je devais faire un choix, mais je ne pouvais m'empêcher d'aller en chercher deux. Et la première j'ai été chercher, c'est Seven Cities of Gold. Pourquoi? Eh bien parce que je suis 100% convaincu que les riffs de base de l'album Clockwork Angels auraient probablement passé à l'histoire si ça avait été enregistré peut-être 30-35 ans plus tôt. Et ça, j'en suis 100% convaincu. Et pour l'autre, ben ça allait de soi. J'ai pris Four Stan parce que Geddy, entre autres, avait été inspiré, petite parenthèse ici, par Jeff Berlin pour écrire cette intro de basse axée sur des accords en quinte. Ensuite, une autre agonie, Chris Squire, fallait que j'en choisisse une. J'ai été chercher On the Silent Wings of Freedom, avec des effets de wah-wah sur une basse. Ça m'a toujours fasciné. On reconnaît immédiatement le style mélodique de Chris dans Silent Wing, dont l'intro semble presque être une improvisation spontanée avec Alan White. C'est ce qui m'a toujours accroché dans les premières mesures de cette chanson-là, alors que les claviers et les guitares restent en ambiance à l'arrière-plan. Ça laisse place à la section rythmique. C'est vraiment une belle entrée en matière auquel on s'attend pas du tout. Et pour terminer, j'ai été avec justement Black Sabbath, Hand of Doom de l'album Paranoid. On parle souvent de l'influence de Jack Bruce ou John Entwistle sur le style de Geddy Lee. Mais en termes de texture sonore, ça aussi, ça fait beaucoup penser à Geddy. Le son de Geezer Butler, à la fois très profond dans les basses fréquences, c'est très des hautes fréquences assez percutantes aussi, ça m'épate à chaque fois. Donc, bienvenue dans le bloc numéro 4 de mon spécial intro de basse.

C'est ainsi que s'achève ce spécial intro de basse, mon top 20, qui va se terminer avec un peu de disco, Motown, funk. Et je vais débuter ce dernier bloc avec Jackson 5, I Want You Back. Donc, dans le dernier bloc, comme je disais, on va être dans mon côté un peu plus givré. Et mes années dans les groupes de reprise, des groupes de bar, là, de top 40, m'ont amené à apprécier beaucoup la disco des années 70. J'ai vraiment eu un plaisir fou à repiquer, oui, des pièces disco. Ici, on a tendance à penser que dans la pièce I Want You Back, c'est probablement James Jamerson qui fait la basse. Eh bien non, celui qui est à l'origine de cette piste, c'est plutôt Wilton Felder, un bassiste de session, un membre de la formation de Jazz Crusader. Et je suis prêt à gager que si Jamerson aurait fait la même ligne de basse, ça aurait été peut-être un peu plus sobre. Sans rien enlever à Jamerson, bien entendu. Également, on va entendre Chic avec Bernard Edwards, un des bassistes les plus importants et influents du 20e siècle, rien de moins, avec la pièce Good Times. C'est une ligne de basse que j'adore jouer pour me réchauffer en test de son aussi. Un inévitable, que vous aimiez ou non, Flea, Red Hot Chili Peppers, je pense qu'on peut pas passer à côté de Higher Ground. L'intro, ça nous a marqué. Tous ceux de ma génération, on sait exactement c'est quoi. C'est une leçon de slap bass, littéralement. Et on va terminer avec un autre assez évident pour moi, c'est Wow d'André Gagnon. Impossible de passer à côté de ça aussi. Une des premières choses que j'ai apprises, en fait, à la basse, dû évidemment aux multiples souvenirs reliés à ma jeunesse. C'est une pièce, en fait, qui s'est ajoutée à la dernière minute sur l'album Séminaire du pianiste André Gagnon, l'album Neige, qui fêtait son 50e anniversaire l'an dernier. Donc, outre les percussions, ça contient la ligne de basse probablement la plus célèbre jamais enregistrée par Jean-Guy Chapados, ancien mari de René Martel, ancien membre aussi de la deuxième vague du trio Les Baronets. Il est par la suite devenu bassiste pour Ginette Renault, Claude Valade, Diane Dufresne, Chantal Paris, Pauline Julien, et ainsi de suite. On l'a beaucoup vu à la télé aussi, notamment dans le groupe Le House Band de Montréal en direct à Télémétropole, comme on l'appelait à l'époque. Et là-dessus, je vous remercie d'avoir été à l'écoute. On se retrouve pour une émission régulière la semaine prochaine, sans faute. Et on se reparle. Merci, à la prochaine. Bye-bye.

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